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0: tapis dans les mousses depuis des heures. Je laisse mes mains dans l'humus, mon corps s'affaisse. 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
1: Bonjour, pour aujourd'hui, les trois mots du dictionnaire sont premièrement Orphéon, O-R-P-H et accent aigu O-N. C'est un nom masculin qui vient de Orphée, qui était un personnage mythologique. Ce mot date des années 1830. Celui-ci désigne une chorale de voix d'hommes ou de voix mixtes d'enfants. Un membre d'un orphéon était un orphéoniste. Ce mot était employé en particulier pour les chorales dans les écoles primaires de Paris. Mais il désigne également un instrument de musique à cordes et à clavier, dans lequel le son est introduit par une roue qui frotte des cordes. Oublié en France, sauf au Pays Basque et dans le Sud-Ouest, des chorales sont toujours importantes en Catalogne. Le deuxième terme est pandémonium, P-A-N-D-E-M-O-N-I-U-M. C'est un nom masculin d'origine anglaise qui vient du grec diamond, D-A-I-M-O-N, qui veut dire démon. Ce mot désigne la capitale imaginaire de l'enfer où Satan invoque le conseil des démons. Ce mot a été inventé par John Milton, poète anglais du XVIIe siècle, pour désigner un lieu où règne la corruption, le chaos, la décadence dans un grand vacarme et une grande confusion. La description de celui-ci indique que sur son entrée existe une partie dans laquelle Satan invoque les pires démons. Au centre, il existe le palais lui-même de Satan qui baigne dans des flammes infernales. Et cet endroit est entouré de rives et de laves. Le troisième terme est tonnerre, T-H-O-N-A-I-R-E. C'est un nom masculin. Ce mot désigne une série de filets mis bout à bout dont une extrémité est amarrée à la côte et l'autre accrochée à un bateau sur la mer. On le lance du rivage vers le large en lui faisant décrire une courbe. Ce filet était employé pour la pêche au thon. Les premiers à employer cette méthode sont être les Arabes de Méditerranée vers l'an 1000. Très employé en Sicile, il se développe également en Espagne et sa grande utilisation date des années 1800. Merci et à demain.
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1: Il est 11h.
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0: Bonjour à tous, nous sommes vendredi, vous êtes à l'écoute de l'émission Le Langage de l'Art et aujourd'hui, comme souvent dans cette émission, l'invitée, elle colle complètement au titre de l'émission. Je vous présente Iratxe. Bonjour Iratxe.
1: Bonjour Claude.
0: Quel plaisir de t'avoir ici à l'antenne sur Côte-Sud FM. Iratxe, c'est une femme qu'on devrait tous, une fois dans sa vie, rencontrer parce qu'elle a approché le monde de l'art d'une façon tout à fait originale. Alors on va en parler tout au cours de cette

0: pour les artistes. Un énorme besoin de changer un petit peu la façon de faire. J'ai voulu moi-même me reconvertir en tant qu'artiste plasticienne. Et comme j'ai des études en commerce européen, avant de me lancer, j'ai quand même étudié un petit peu la question. J'ai fait une étude de marché et c'est là où je me suis rendu compte qu'il y avait un énorme besoin pour la visibilité et pour vraiment que les artistes puissent se développer.
1: Et c'est dans ce domaine-là qu'ils sont le plus en pénurie, hein, les artistes en
0: Exactement.
1: Général.
0: Exactement.
1: Parce qu'ils n'en ont pas la mentalité.
0: Exactement. Un artiste est avant tout un auto-entrepreneur. Mmh. On a tendance à oublier ça. Le public a tendance à oublier qu'un artiste doit absolument tout faire. Il doit produire, il doit s'occuper aussi des achats, donc tout son matériel, il doit s'occuper de la vente, de tous les canaux différents, d'absolument
1: tout. De la promotion.
0: De la promotion, de la visibilité, la communication, community manager, marketing, les achats, la vente, la production, absolument tout.
1: Mais alors pourquoi toi, qui annonce être d'origine plasticienne, tu t'es retrouvé avec cette mentalité, t'es passé de l'autre côté de la barrière, tu t'es dit, bon bah plasticienne, j'ai du talent, je fais des choses, mais effectivement, il y a quelque chose qui bloque et je vais faire machine arrière, je vais m'occuper de débloquer ça.
0: Exactement, ça a été... Donc, je me suis rendu compte qu'il y avait ce besoin, je me suis dit, eh bien, on va créer un outil. Un outil pour que moi, dans un futur, je puisse aussi, si possible, me reconvertir dans l'art, mais surtout pour créer un outil collectif pour tous les artistes. C'est un besoin qui existe de nos jours. Il faut absolument donner de nouvelles possibilités, de nouveaux outils, de soutenir tous les artistes. C'est quelque chose qui manquait. Donc, je me suis dit, d'accord, hop, machine arrière, comme tu dis, on va créer donc cet outil pour que les artistes puissent se concentrer davantage dans la création de leur art et un petit peu moins dans tout ce qui est la promotion, la prospection, la visibilité sur les réseaux sociaux, sur leur propre communauté. Parce que un autre point que j'avais remarqué, c'est que beaucoup d'artistes d'ici, d'une région, ne vont pas être connus par leurs voisins. Ne sont pas connus dans leur propre communauté. Mmh. Certains, ils sont connus ailleurs, dans d'autres pays, mais pas par leur propre communauté.
1: Oui, on est souvent, on le dit souvent, hein, y a un vieil adage qui dit qu'on n'est pas prophète dans son pays. Si tu connais bien tout ça. Alors, la forêt d'acacia, ça existe depuis combien de temps ?
0: Depuis pas longtemps. Donc officiellement depuis août 2024, mmh. mais j'ai vraiment lancé la machine début 2025. Mmh. Donc j'ai d'abord réuni quand même quelques artistes, mmh. parce que ce sont eux, entre guillemets, mon produit. Mmh. C'est ce que je montre ensuite au lieu de vie.
1: D'accord.
0: Les lieux de vie sont les restaurants, les hôtels, les cafés, les entreprises. Et ce sont eux dans vraiment une mission de synergie, mmh. de partage de compétences, d'échange de compétences qui vont donc soutenir les artistes.
1: Alors, il va y avoir plein d'axes que l'on va survoler puisque une heure ne va pas suffire pour bien découvrir toute la profondeur de la forêt d'acacia. Mais un des premiers volets, un des premiers paramètres, c'est comment choisis-tu tes artistes? Est-ce que ce sont des artistes qui viennent vers toi? Est-ce que c'est toi qui, connaissant leur production, tu as eu envie de les mettre, j'allais dire, dans ton écurie, mais avec le bon sens du terme, c'est-à-dire avec des amis proches de toi qui vont être toujours promus par toi. Y a-t-il des plusieurs peintres, des sculpteurs, des graphistes, des peintres en lettres, comment ça se passe? Comment tu fais ton choix?
0: Au tout début, c'est moi qui suis allée chercher des artistes, mmh. bien entendu. Comment je les ai choisis? Eh bien, parce que...
1: Par le cœur.
0: Par le cœur, c'est ça.
1: Oui, parce que c'est comme c'est ça qu'il fonctionne. Hein.
0: Exactement, c'est ça l'art. L'art, c'est avant tout les émotions. Mm-hmm. Donc, n'importe quel style de peinture ou d'art va m'émouvoir et va nous émouvoir, à n'importe qui, à vrai dire. Hein.
1: Mm-hmm. Alors nous deux, nous nous sommes rencontrés lors d'une exposition que tu as organisée et tu vas nous en parler de ce lieu magique à Hendaye, de cette artiste qui s'appelle Emma Lapazouze, puisque moi je la connaissais et elle m'avait informé qu'elle allait exposer

0: là où tu vas nous dire. Mais toi, tu l'as connue comment? Tu avais assisté à une de ses expos?
1: Non, non, du tout. Je l'ai rencontrée aussi via les réseaux sociaux.
0: D'accord.
1: Voilà, j'ai trouvé son profil, j'ai trouvé ses œuvres abstraites. Et j'en suis tombée amoureuse. Je trouve que c'est une artiste sublime. Vraiment, maintenant aussi que je la connais en tant que personne, c'est une personne aussi absolument merveilleuse.
0: Génial, ouais.
1: Oui, oui, oui. Elle a un cœur aussi grand et aussi beau que ses œuvres.
0: Oui, c'est clair. Oui. Elle revient du Vietnam et où elle a eu la chance d'exposer au musée d'Ho Chi Minh et où il se trouve qu'un collectionneur a souhaité acquérir une de ses toiles. Donc on a une petite artiste, quand je dis petite, dans le bon sens du terme là encore, de Rivière, Sas et Gourbi, qui a une œuvre exposée à Ho Chi Minh. C'est quand même pas rien.
1: Ce n'est pas rien, exactement.
0: C'est pas
1: rien
0: du tout. Alors, dis-nous, ce lieu à Hendaye que je viens d'évoquer, c'est lequel ?
1: C'est l'Apostrophe. Hendaye, c'est un restaurant bistronomique. Et quand je suis allée les voir pour leur présenter un petit peu l'idée, ils ont tout de suite adoré. Parce que ce qui a vraiment les points en commun avec tous les gérants des restaurants avec lesquels je travaille, c'est que ce sont eux-mêmes des amoureux de l'art.
0: D'accord.
1: De l'art en général. Mais logiquement, comme les artistes, ils ne peuvent pas non plus porter tous les chapeaux, les gérants d'un restaurant non plus. Ils n'ont pas forcément toutes les compétences, ils n'ont pas le temps. Ils doivent gérer un restaurant, ça prend déjà tout leur temps. Et quand je dis tout leur temps, c'est du lundi au dimanche, non-stop. Parce que même s'ils ne sont pas dans le restaurant, ils sont en train de réfléchir, de planifier, de gérer absolument tout un établissement. Donc ce sont des amoureux de l'art qui souhaitent aussi pouvoir offrir à leur clientèle une ambiance différente, un service différent, quelque chose de vraiment complémentaire.
0: Ils changent de décoration en même temps qu'ils changent de carte.
1: Exactement.
0: De carte et de menu, la fréquence n'est pas forcément la même. Mais ce qu'il y a d'extraordinaire dans ta formule, c'est que tu proposes à quelqu'un d'avoir tous les mois, tous les deux mois, c'est toi qui choisis avec l'artiste en fonction de ses disponibilités, mais un décorum différent. Et ça, ça permet en plus de fidéliser une clientèle parce que, évidemment, les gens qui sont venus manger à l'Apostrophe lors de l'exposition de Emma, eh bien maintenant, ils vont à l'Apostrophe pour découvrir un autre artiste. D'ailleurs, d'après ce que je sais, il y a un autre artiste actuellement à l'Apostrophe.
1: Il va y avoir un autre artiste.
0: Il va y avoir un autre artiste. Oui, quel est-il ? Quel est-il ?
1: Ah, pour l'instant, ce n'est pas encore décidé. D'accord. Mais c'est encore le restaurant qui va choisir.
0: D'accord.
1: Donc, voilà.
0: Donc, toi, maintenant que tu es en lien avec ce restaurant, tu lui apportes un catalogue de gens à exposer et en fonction de leur coup de cœur, c'est tel ou tel artiste qui sera sur les murs de l'Apostrophe.
1: Exactement. C'est encore une fois, c'est un coup de cœur. Mais on en reste là parce qu'après, le restaurant, tout ce qu'il a à faire, c'est à décider des dates. Et ensuite, entre l'artiste et la plateforme La Forêt d'Acacia, on se charge de tout.
0: C'est une
1: solution clé en main pour des professionnels qui n'ont pas le temps, mais qui souhaitent. Qui souhaitent tout simplement s'entourer d'art.
0: C'est vraiment, Irache, c'est l'intelligence de ce projet. Et c'est ce qui m'a interpellé parce que c'est la première fois que je rencontrais une agent d'artiste qui, au lieu de se chercher des artistes pour faire grossir son écurie, les gens pour lesquels elle travaille, eh bien elle est en perpétuelle recherche de lieux. De lieux, donc il y a une complicité qui se crée entre l'endroit où vont être exposées les œuvres et les artistes et puis la mentalité des gens que tu rencontres. Alors tu l'as exprimé, ça peut être des restos, ça peut être de jolis halls d'hôtels, ça peut être pas forcément d'ailleurs des salles habituées à faire de l'exposition. Tu es ouverte à tout, mais on peut venir te retrouver, je suppose, et ça on va beaucoup en parler, tu vas donner les coordonnées. Je suis, moi, propriétaire d'un lieu, c'est pas forcément un restaurant, c'est surtout pas une galerie de peinture, mais c'est un lieu dont j'ai envie de donner une vie permanente à l'espace. Je te contacte comment ?
1: Via le site internet, laforêtdacacia.com. Mm-hmm. Et là aussi, nous avons toutes les coordonnées. Sinon, on peut très bien m'appeler au 07 82 67 24 98.
0: Un tout petit peu plus vite. Si tu le donnes plus vite, ce sera plus facile pour les gens pour le noter. Donc vas-y, tu peux recommencer.
1: Au 0... Bon, de toute façon, les coordonnées sont sur le site
0: non,
1: internet.
0: Non, tu les redonnes, aussi. Tu d'accord. Les redonnes lentement. Allez, tête de
1: le mise. 07 82 67 24 98.
0: Eh bien, c'est super.
1: J'espère que beaucoup de restaurants et de lieux de vie ont pu le noter. J'attends votre appel.
0: Est-ce qu'on peut imaginer, puisque en ce moment, c'est une des mouvances actuellement, puisque notre population vieillit, avance dans le temps, il y a beaucoup d'EHPAD avec des jeunes directeurs d'EHPAD, de lieux de vie comme ça, qui ont des halls terribles et des salles de restauration, des réfectoires, où ils accueillent aussi la possibilité à des artistes de venir exposer. Est-ce que c'est un marché qui t'intéresse ?
1: Bien sûr, bien entendu. Ce qui est vraiment intéressant avec la forêt d'acacia, c'est qu'il s'agit d'un outil. C'est un outil pour les artistes, mais c'est aussi un outil pour tous les établissements qui sont intéressés. Mmh. Donc, dans cet outil, après, on peut l'utiliser un petit peu comme un couteau suisse. On peut l'utiliser de plusieurs façons différentes. Donc, il y a, par exemple, pour les restaurants, les hôtels, ça va les intéresser énormément de créer des événements culturels autour d'une exposition. Je parle vernissage, je parle des ateliers apéro, de performances en direct. Et après, pour les EHPAD, il y a donc vraiment de créer des ambiances différentes, des ambiances sereines. Et il y a aussi la possibilité de créer, bah justement, d'organiser des petits ateliers aussi pour animer toute la communauté de l'EHPAD. Donc, c'est un outil qui, après, s'adapte en fonction du public. C'est le gérant d'un établissement peut prendre cet outil et dire « Pour moi, j'ai besoin d'une ambiance plus sereine, d'une ambiance plus colorée et j'aimerais pouvoir organiser des petits événements. » Donc, pourquoi pas amener ici un artiste qui va expliquer d'abord un petit peu son art et ensuite faire participer tout le monde. Donc, vas-y, on va utiliser les mains, on va peindre avec les mains, on va peindre avec n'importe quel outil. Ou aussi, on va créer une œuvre en commun. Ça, pour les entreprises, par exemple, on va créer une œuvre pour l'équipe. Chacun met du sien. Donc, c'est vraiment cet outil-là qui est flexible.
0: En fait, il y a énormément de propositions possibles. Exactement. À partir du moment où l'artiste, tu as réussi à faire qu'il soit exposé dans un lieu, il n'est pas à ta disposition, mais il comprend qu'il peut faire un vernissage qui a lieu certainement organisé par la forêt d'acacia, mais peut-être aussi par le restaurant. On parle du restaurant, donc par le restaurateur dans lequel ça a lieu. Ça peut être un endroit qui organise un tout petit apéritif pour permettre aux gens de découvrir les œuvres. Mais l'artiste peut être aussi présent pour faire des ateliers, pour transmettre son savoir. Tout ça, ils y sont prêts. C'est-à-dire qu'ils savent que ce n'est pas pour eux une exposition comme d'habitude.
1: Exactement, parce que c'est exactement ça le concept de la forêt d'acacia. Les œuvres ne sont pas exposées dans des espaces dédiés spécialement pour les œuvres d'art. Mmh. Ce sont des espaces de vie. Et là, il y a une énorme différence. C'est-à-dire que dans une galerie, dans un musée, on va regarder l'œuvre 5 minutes, 10 minutes.
0: Oui.
1: Mais dans un espace de vie, on va regarder l'œuvre.
0: Et on va rester
1: s'asseoir
0: là.
1: À côté.
0: Et oui, on va être là.
1: On va vivre à côté de cette œuvre. Donc la perception que l'on va avoir de cette œuvre d'art, elle est complètement différente. Parce que c'est vrai que les conditions ne sont pas optimales, c'est-à-dire avec la lumière parfaite pour faire ressortir absolument chaque trait, chaque peinture, chaque couleur. Mais c'est ça qui est intéressant, parce que chez les gens, les conditions pour exposer une œuvre ne sont jamais parfaites non plus.
0: C'est clair. Elles ne sont pas dans un environnement d'ailleurs qui est prévu pour ça.
1: Exactement. C'est dans un salon, c'est dans une chambre, c'est dans un couloir où les lumières vont varier, où les gens vont vivre, ils vont s'asseoir, ils vont l'ignorer, ils vont le regarder de côté. Donc c'est ça qui est intéressant. On va découvrir des œuvres dans des lieux de vie, de vrais lieux de vie. C'est ça qui est intéressant. Et c'est pour ça aussi que les ateliers apéro, par exemple, les petites performances sont beaucoup plus intéressants parce que ce sont dans des lieux de vie où les gens vont être décontractés, où ils vont être à l'aise. C'est surtout ça. Ils sont à l'aise, les gens, dans ce genre de lieu. Donc, c'est informel, c'est décontracté. Ils vont pouvoir parler tranquillement avec les artistes, d'aller les voir, de « Oh, ben j'aime bien ça, cette œuvre. » Et l'artiste dit bah, « Oui, c'est moi l'artiste. Ah bon, comment vous avez fait ça ?» C'est arrivé, hein, je veux dire, ça,
0: bien
1: c'est
0: sûr,
1: vraiment...
0: C'est du vécu.
1: Exactement.
0: C'est du vécu, ouais. Non, mais c'est tout, vraiment, c'est tout le génie de ce système de fonctionnement que moi, je n'ai découvert qu'en faisant ta connaissance. Je connaissais tout le principe dans l'autre sens, mais pas celui-là. Et je trouve qu'effectivement, c'est quelque chose d'extraordinaire. Alors, comme forcément, tu n'as pas que des qualités, tu as un défaut, tu es du Pays Basque. Pour l'instant, tout se passe dans le Pays Basque ou est-ce qu'on aura la chance d'avoir Iratxe qui s'installe ici dans les Landes, proche de nous, et que l'on pourra découvrir des artistes qui font partie de ton monde?
1: Oui, en effet, je ne suis pas parfaite. Je suis basque. Et fière de l'être, je dois dire.
0: Ouais, c'est ça qui m'inquiète.
1: Mais les Landais sont mes amis aussi.
0: Ah bah oui.
1: Ah ben bien sûr.
0: Mais nous, on adore les Basques. Hein.
1: C'est mais oui.
0: C'est
1: oui,
0: une pirouette.
1: Et puis pour l'instant, je suis au Pays Basque, mais j'ai hâte d'arriver ici dans les Landes.
0: Tu as déjà quelques connaissances? Tu sais à peu près où tu vas poser ta valise ou ton sac à dos?
1: J'ai quelques petites idées, mais amis landais qui nous écoutez, si vous souhaitez organiser, tenter l'aventure avec la forêt d'acacia, n'hésitez absolument pas à m'appeler. Je serai heureuse, enchantée, ravie de venir vous voir.
0: C'est quoi le numéro?
1: Oui, bon, je pense que les gens...
0: Non,
1: d'accord.
0: Elle a une tête de linotte. Hein. Tu te rends compte comme elle essaye de me tenir
2: têtue.
0: Elle est têtue. Hein.
2: Elle est basque.
1: Je suis basque.
0: Allons-y, je les écoute, les 10 chiffres.
1: Le 07 82 67 24 98.
0: Eh ben voilà, donc vous serez vous impardonnable si vous ne la joignez pas à partir du moment où il vous passera par la tête l'envie de changer de décor à votre convenance, pour des expositions, avec en plus cette notion artistique qui va vous mettre en valeur. Ça va mettre votre lieu en valeur.
1: C'est tout à fait ça, parce que il y a le côté aussi de cet établissement, ce lieu de vie, qui va en plus soutenir les artistes de la région. Donc, beaucoup ne vont pas forcément avoir les moyens financiers d'acquérir des œuvres d'art. Mmh. Parce que voilà, hein, c'est quand même un budget.
0: Coût.
1: Oui, ça a un coût que beaucoup d'établissements ne vont pas pouvoir se permettre. Mmh. Mais là, de cette façon-là, ils vont pouvoir soutenir les artistes. Mmh. Donc, quelque chose qu'ils ne vont pas pouvoir se permettre, soudain, ils peuvent.
0: Ils le réalisent.
1: Ils peuvent le réaliser, ils peuvent s'entourer d'art, ils peuvent offrir à leur clientèle quelque chose de nouveau, quelque chose de beau.
0: Alors, de quoi s'occupe la forêt d'acacia? Ça part d'où et ça va jusqu'où?
1: Donc, bah de tout.
0: Tu poses, tiens, on est ensemble, on pousse la porte d'un lieu de vie, et bah, tu observes, ça te plaît, il y a plein d'espace, tu imagines que... ça serait possible, tu veux rencontrer le patron, qu'est-ce que tu lui dis? Comment tu lui vends la forêt d'acacia?
1: En lui disant que j'aimerais organiser une exposition, parce que ce serait parfait.
0: Mais je suis d'accord, Iratxe, mais combien ça va me coûter?
1: J'offre pour l'instant une offre découverte.
0: D'accord.
1: Parce que moi, je suis vraiment dans la mise en relation et surtout dans l'aspect humain. Mmh. Ce que je souhaite, c'est qu'un lieu de vie... il n'organise pas une exposition, mais que ce soit une nouvelle façon, une nouvelle offre pour sa clientèle.
0: Donc, il reste mettre son lieu en valeur. Ouais.
1: Voilà, qu'il reste avec la forêt d'acacia pendant plusieurs années.
0: Oui, oui, plusieurs expos.
1: Donc, avant tout, on va tester, on va s'assurer que cette offre lui convient parfaitement.
0: D'accord.
1: Voilà. Okay. Donc, parfois, il y a des petits ajustements qui peuvent se faire. Mm-hmm. Nous pouvons organiser certains événements qui... bon, celui-là, ça ne me convient pas, ça m'a pris trop de place. Celui-là, ça a marché, donc on va en organiser beaucoup plus. Et après, il y a aussi tout le panel d'artistes... qu'à la forêt d'acacia là tout de suite. Mmh. Donc, pour l'instant, j'essaie quand même de rester avec les artistes que j'ai déjà pour pouvoir leur offrir
0: Une visibilité importante.
1: Exactement, la possibilité de pouvoir exposer, parce qu'ils m'ont fait confiance, donc moi, en échange aussi, je leur offre un maximum de possibilités pour qu'ils puissent gagner en visibilité, en opportunité, en exposition.
0: Alors, quand un artiste rentre auprès de toi, qu'il te donne toute sa confiance, c'est toi qui l'emmènes à droite, à gauche. Lui n'a pas à intervenir sur le lieu dans lequel tu as pris la décision avec ton client, avec l'endroit, le lieu de vie. On a mis son doigt sur tel artiste. À partir de là, l'artiste te fait confiance. C'est-à-dire que tu l'appelles, tu lui dis, toi, fin mars, tu seras à telle adresse, dans tel lieu, prépare-moi 10, 12 toiles, 5 toiles, 8 toiles, selon les formats. Lui doit dire oui. Il est dans ton équipe. Il te suit.
1: Ce n'est pas qu'il doit dire oui, c'est que j'ai mis en place un calendrier de disponibilité pour les artistes. Donc là, c'est à eux de remplir quand est-ce qu'ils sont disponibles et ils ne sont pas disponibles. Et en fonction de ça, moi, je leur fais la proposition et c'est à eux de voir s'ils peuvent vraiment organiser cette exposition-là à tel endroit ou non. C'est un outil. Donc un outil, parfois, tu l'utilises parce que tu en as besoin et d'autres fois, tu n'en as pas besoin parce que tu es occupé ailleurs, tu ne l'utilises pas.
0: D'accord. Mais voilà. Est-ce qu'il y aura du favoritisme ?
1: Non.
0: Est-ce qu'on peut imaginer qu'avec le grand cœur que tu as et l'amitié que tu auras donnée à l'un ou à l'autre, eh bien, cet artiste soit, eh bien, comme par hasard, présent souvent dans des lieux différents, bien évidemment, mais que ce sera celui avec lequel tu travailleras le plus ?
1: Non. Parce que moi, de toute façon, je ne suis personne pour décider quel art ou quelles œuvres sont plus intéressantes que d'autres. Non.
0: Ça reste la décision du client.
1: Exactement.
0: Du lieu de vie.
1: Exactement. Ça reste la décision du lieu de vie.
0: Donc toi, tu as un book avec des images représentant le travail de chacun des artistes qui t'accompagnent. Et à partir de là, eh bien, voilà, il choisit et tu mets en place ça. Alors, tu le mets en place comment ? C'est-à-dire que, est-ce que c'est toi qui décides que ce sera en mars, puisque j'évoquais le mois de mars tout à l'heure ? Tu vas nous en parler, tu vas répondre à cette question après qu'on ait entendu un tout petit peu de musique. Parce que j'ai l'impression que Sandrine, elle a envie de réfléchir à une question à te poser.
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0: Julien Doré, Acacia.
1: Oh non, mais franchement. Écoute, moi, heureusement que je suis assis à cette antenne, parce que sinon, le nombre de fois que tu me ferais tomber en pamoison, ma Sandrine, c'est dingue.
0: C'est fou, hein.
1: Oh, c'est dingue. Alors, on était en train d'échanger avec Iratxe sur le fait qu'il n'y avait pas de favoritisme, puisque bien qu'elle ait du cœur, elle est également quelqu'un de sensible. Et dans sa sensibilité, en plus, elle est honnête, elle régule les choses pour que tout se passe bien pour tout le monde. Mais ce qui nous intéresse aujourd'hui, c'est que lorsque un lieu de vie a accepté que Iratxe, par l'intermédiaire de son entreprise, la forêt d'Acacia, va pouvoir investir un lieu. De quoi s'occupe-t-elle? Comment met-elle en place l'organisation d'une exposition dans ce lieu de vie? Quelles sont les différentes étapes?
2: Eh bien, c'est assez simple. D'abord, nous créons le profil du lieu de vie, avec notamment les espaces qui sont disponibles pour les œuvres. Donc là, c'est vraiment, encore une fois, c'est le lieu qui va décider, qui va indiquer ici, un tel endroit, dans tel couloir, dans tel mur, quels sont vraiment les espaces qui sont disponibles.
1: Tu rentres quand même dans des lieux où il y a déjà quelque chose, hein. Ce ne sont pas forcément des lieux dont les murs sont nus. Les gens acceptent facilement que tu enlèves leur décoration qui représente une vieille tapisserie hindoue ou une feuille de vigne sous verre. Et tu enlèves toute la déco et tu mets la tienne. Enfin, tu mets l'artiste.
2: Bien sûr, mais c'est tout l'intérêt.
1: C'est tout l'intérêt.
2: Voilà.
1: Donc, pas de choc.
2: Du tout.
1: Il se laisse faire.
2: Exactement, c'est tout l'intérêt. Mmh. Il comprend très bien que pour organiser une exposition, eh bien, il y a certaines choses qu'il faut enlever.
1: D'accord.
2: Et c'est aussi ça un petit peu l'intérêt, parce que rénover tout un intérieur, ça a aussi un budget énorme.
1: Ça a un coût.
2: Exactement.
1: Ça a un coût énorme, oui.
2: Ça a un coût énorme. Et ensuite, surtout, la décision. Qu'est-ce qu'on va mettre de façon permanente? Donc, avec la forêt d'Acacia, nous créons des décors, nous créons des ambiances qui ne sont pas permanentes, qui peuvent vraiment changer par saison. Mmh. Et c'est ça qui est le plus intéressant et qui plaît en général le plus au lieu de vie, c'est que nous créons des ambiances par saison.
1: Alors, quelle est la fréquence de changement, Iratxe? Quelle est la fréquence dans un lieu?
2: Ce qui plaît le plus, c'est tous les 3 mois.
1: D'accord. OK.
2: Voilà, donc vraiment par saison. C'est ce qui plaît vraiment le plus. Mmh. Et parce qu'en plus, c'est très simple pour le lieu de vie. Ensuite, il a donc tout un panel d'artistes et il va créer ce que j'appelle son cercle d'artistes. Mmh. Ce sont les artistes, les œuvres qui lui plaisent. Mmh. Et à partir de là, donc les expositions, on va les organiser à partir des artistes qui plaisent au lieu d'exposition. Mmh. C'est pour ça qu'il ne peut pas y avoir de favoritisme.
1: Mmh. Parce que il y a des endroits où les gens ne seront jamais attirés par l'œuvre de quelqu'un qui fait partie de ton équipe. Mais à l'inverse, toute la déclinaison de ce qui se fait sur une certaine façon de s'exprimer en sculpture ou en peinture, là, par contre, il a de fortes chances d'être renouvelé.
2: Exactement. Mmh. C'est vraiment en fonction des coups de cœur que va avoir les gérants, la personne derrière l'établissement du lieu de vie.
1: Alors, on parle peinture, mais on ne fait pas que dans l'équipe d'Iratxe. Qu'est-ce que tu as d'autre comme style d'artiste?
2: Pour l'instant, j'ai aussi des sculpteurs, des sculpteurs de bois.
1: Donc, d'accord.
2: Voilà. Ça, c'est vrai que c'est peut-être un petit peu plus compliqué aussi à donner de la visibilité, mais ce sont des sculpteurs absolument magnifiques qui travaillent le bois, qui savent donner vie au bois. Mmh. Et ce qui est intéressant, c'est que ce sont des sculptures un petit peu de tous les formats. Il y a même un des sculpteurs, Dominique Luciani, où on peut accrocher ces sculptures. Ce sont des espèces de masques. Donc c'est vraiment aussi de l'art mural, mais au lieu que ce soit de la peinture, c'est de la sculpture.
1: D'accord.
2: Voilà.
1: J'allais le dire, et tu l'as évoqué un petit peu avant moi, les formats t'importent peu. C'est-à-dire que là où la personne sculpte quelque chose d'un petit peu monumental ou plus grand, ça peut être dans le hall, dans le jardin, sur le parking. Mais enfin, en tout cas, ça fait partie de l'expo et c'est à côté du lieu qui a été choisi.
2: Exactement. Là, c'est encore une fois, ça va être le lieu qui va décider, qui va dire on peut, on ne peut pas. C'est aussi simple que ça. C'est vraiment le lieu qui dit, voilà, ce sont mes espaces disponibles pour une exposition. On peut prendre des sculptures ou on ne peut pas prendre des sculptures. Et à partir de là, on organise.
1: Alors, ce qui est fantastique, c'est que cet échange par la forêt d'acacia, il est donnant-donnant. Quand on y réfléchit bien, le lieu de vie qui a décidé d'accepter un de tes artistes, il se dit, par rapport à ma clientèle, je vais avoir un changement d'environnement qui fait que je risque de fidéliser des gens qui se disent, bah, tiens, streamer, on est allé manger chez un tel, eh bien, on y retournera d'ici 2-3 mois. Ce n'est pas la peine d'y aller toutes les semaines ou tous les 3 jours, mais on sait qu'une deuxième fois, lors d'une saison supplémentaire, on va avoir une autre exposition. Donc, ça nous encourage à y aller. Et ça, c'est une valeur plus pour le lieu de vie. Mais le lieu de vie, le propriétaire du lieu de vie, se dit aussi que si l'artiste a une certaine renommée, lors du vernissage, les gens qui vont venir invités par l'artiste vont découvrir son lieu. Et ça risque d'être effectivement un endroit où les gens se disent, en ayant picoré 3-4 cacahuètes, 4-5 petits sandwichs, se disent, la semaine prochaine, on vient dîner ou on vient déjeuner.
2: C'est exactement ça. Mmh. C'est vraiment une synergie. La mission de la forêt d'acacia, c'est de créer des synergies. D'ailleurs, c'est pour ça que j'ai choisi le nom de la forêt d'acacia. Parce que
1: explique-le.
2: Dans la nature, l'acacia a créé une symbiose avec la fourmi. La fourmi va être hébergée dans l'arbre, va être nourrie par l'arbre et en échange, la fourmi va protéger l'arbre des nuisibles. Donc ici,
1: et
2: dans
1: comment
2: cette...
1: Comment fait-elle ?
2: Ah, ça c'est, elle va la protéger contre les petits, d'autres petits insectes,
1: d'accord,
2: contre les champignons, les différents fungus, etc.
1: Sa présence voilà. Dans l'arbre fait que les autres ne s'installent pas.
2: Exactement.
1: Tu savais ça, Sandrinette ?
0: Non, pas du tout.
1: Tu viens d'apprendre quelque chose.
0: Absolument.
1: Est-ce que tu es contente d'être restée ?
0: Oui.
1: Bon.
2: Merci Sandrine.
1: Oui, alors on a c'est, effectivement, je me posais la question et j'avais l'intention que de te la poser carrément. C'est à partir de justement de cette anecdote entre la vie de l'acacia et la vie de la nature que tu as décidé d'appeler ça la forêt d'acacia.
2: Exactement, parce que c'est justement cette métaphore, c'est une métaphore absolument
1: qui est très belle,
2: parfaite, hein. Mmh. Et qui définit exactement la mission de la forêt d'acacia.
1: Et toi, tu la connaissais comment,
2: synergies.
1: cette façon de travailler de la fourmi et de l'acacia?
2: Ah, ben c'est en cherchant justement un nom pour mon entreprise.
1: D'accord.
2: que j'ai trouvé justement cette métaphore. Mmh. Parce que je voulais quelque chose d'assez poétique et assez fort. Et une fois, en général, que l'on sait, que l'on connaît cette métaphore, on ne l'oublie pas. Donc,
1: quel talent. Quel talent. Quand je t'ai dit qu'on allait recevoir quelqu'un de talentueux,
0: ah oui,
1: et de souriant et de gentil, mais de basque.
0: Ah oui.
2: On ne peut pas être parfait.
1: Oui, c'est vrai, on ne peut pas être parfait. La forêt d'acacia, quelques mois maintenant d'existence, explique-nous combien, pour le moment, de lieux de vie ont accepté la présence de tes artistes et quel est celui ou l'endroit où on peut aller vérifier ce travail que tu as mis en place.
2: Bien, pour l'instant, j'ai déjà organisé 5 expositions. Mmh. Et là, très prochainement, je vais en avoir de nouvelles, mmh, qui sont organisées et qui vont donc commencer dans pas longtemps.
1: Les 5 premières, on va leur faire plaisir. Dis-nous où les gens ont pu aller voir des œuvres d'artistes. À quel endroit avais-tu posé ta valise ?
2: La toute première exposition que j'ai organisée, c'est chez les frères Ibarbourg. Mmh. À Bidart.
1: À Bidart, oui.
2: Mmh. Voilà, une petite exposition qui a duré 3 semaines. Mmh. Et là, j'avais vraiment voulu donner le plus gros, tout ce que j'avais.
1: Qui était l'artiste ?
2: Tous.
1: Ah, tous ?
2: Quasiment tous, oui.
1: D'accord.
2: Quasiment tous. J'ai voulu vraiment présenter au monde l'arrivée de la forêt d'acacia.
1: D'accord.
2: Voilà, donc là, j'avais absolument tout donné.
1: Une expression de chacun, oui. D'accord.
2: Exactement, mmh, exactement. Et ensuite, j'ai organisé donc une autre exposition à l'Auberge 22, mmh, à Biarritz. Mmh. Là, c'était une exposition quand même très intéressante parce que l'un des artistes peintres, Jean-Philippe Servi, que je salue d'ailleurs, est
1: moi
2: également
1: aussi
2: romancier.
1: D'accord.
2: Et son premier roman s'appelle « Les chroniques de Beau Rivage ». Donc, bien entendu, je devais organiser un vernissage et une première dédicace de roman dans le quartier de Beau Rivage à Biarritz.
1: Ah, c'est bien joué, c'est bien vu.
2: Voilà, exactement. Mm-hmm. Et donc là, c'est l'Auberge 22, quand je suis allée les voir les gérants que je salue également, Maria et JC, ont été, mais ils m'ont accueilli à bras ouverts. Et d'ailleurs, c'est avec eux aussi que le 25 juin, nous avons une nouvelle exposition qui s'appelle Un monde de couleurs avec les artistes Sylvie Estainou et Emmanuel Favereau. Donc nous organisons une prochaine exposition là-bas, à l'Auberge 22, le 25 juin jusqu'au 1er octobre. Et pendant toute cette période, nous organisons aussi des ateliers apéro.
1: D'accord.
2: Voilà, avec aussi une petite performance en direct. Voilà, c'est vraiment... Maria et JC, c'est vraiment le profil que je recherche dans les gérants de lieux de vie. Ce sont des personnes extrêmement ouvertes, qui aiment l'art, qui veulent soutenir les artistes, mais qui sont absolument débordées et ne savent pas comment faire. Donc là, ils m'ont accueilli à moi, à la forêt d'Acacia, et à absolument tous les artistes, à bras ouverts, en leur disant « faites ce que vous voulez ». Ils sont heureux, ils sont enchantés, ils sont ravis de pouvoir justement organiser des expositions.
1: Alors l'artiste, la jeune femme Favreau, dont j'ai oublié le prénom, mais
2: Emmanuel
1: Favreau, elle est extraordinaire parce que non seulement elle fait des toiles dans des couleurs extrêmement chatoyantes, mais elle crée des vêtements, des robes et des robes à partir des éléments de ces tableaux. Et je pense que ça, probablement que tu n'es pas passé à côté de ça et que dans cette exposition qui démarrera fin juin jusqu'au mois d'octobre, on aura l'occasion peut-être de voir un petit mannequin sur lequel il y aura les robes imprimées du travail d'Emmanuel Favreau. Sandrine nous rappelle encore, me rappelle encore à l'ordre. Elle a envie de nous faire écouter un petit peu de musique. Et puis, vous l'avez compris, elle est en lien constant avec les émissions. Donc, vous êtes pas, vous allez avoir encore une surprise.

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1: L'odeur des acacias, c'était Isée. Et voilà.
2: Il y a autant de chansons que ça organisées autour de l'acacia.
1: Je suis surprise, mais il y a beaucoup de chansons qui parlent d'acacia. Ouais, ouais. Et alors, on a même Loïc, notre monsieur jardinage, qui écoute l'émission et qui nous a envoyé un message. La fourmi est même capable de couper le feuillage ou les branches d'autres végétaux qui feraient de l'ombre aux acacias.
3: Impressionnant.
1: Impressionnant.
2: Tu te rends compte?
3: Impressionnant.
2: Cette émission,
3: merci Loïc.
2: Ouais, cette émission s'appelle Jardin d'ici et elle est le jeudi, je crois.
1: Hein, de... Tout à fait, le mercredi.
2: Le mercredi, oui, donc c'est la veille du jeudi.
1: C'est ça, le mercredi à 14h.
2: Et c'est à 14h.
1: Et le dimanche rediffusé à 14h également.
2: Et écoutez-la, parce que d'excellents conseils sont donnés par Loïc.
1: Tout à fait.
2: Et ça vous permet d'éviter les bêtises dans vos jardins. Et
3: j'en ai besoin, oui.
2: Et ben donc, pas le jeudi, le mercredi, tu pourras entendre Jardin d'ici que Loïc
1: organise. Ou en podcast.
2: Oui, aussi, tu peux aller chercher toutes les émissions précédentes qui ont déjà été faites. Merci Loïc, en tout cas, de cette précision. Quand on parlera du serpent à sonnette, tu essaieras de nous trouver aussi la raison pour laquelle il est lié avec la nature. Moi, ça me plaît toujours un peu, ça.
1: D'accord.
2: Hein? D'accord. Hirache.
1: Cet homme est fou.
2: Cet homme est incontrôlable. Hirache, la forêt d'acacia, quelques mois d'existence, un panel d'artistes à tes côtés. Aujourd'hui, un certain recul. Au bout de 6 mois, on a un certain recul. Ce recul, de la part de tes clients, y a-t-il un accord complet? Premier élément de réponse. Et parmi les artistes, t'es-tu rendu compte que tu avais touché à l'endroit où tu voulais toucher, c'est-à-dire le cœur? Est-ce que tu as compris que, eh ben, ils avaient vraiment besoin de toi?
3: Oui.
2: Ouais.
3: Oui, oui, tout à fait. C'est les expositions où presque toutes, où j'ai déjà organisé une exposition, la plupart, ils répètent l'expérience.
2: D'accord.
3: Donc, et non seulement ils répètent l'expérience, sinon qu'en plus, ils rajoutent de plus en plus d'événements culturels.
2: Oui, d'accord.
3: Parce
2: ça,
3: qu'ils
2: ça,
3: se sont
2: ça a enclenché
3: compte...
2: quelque chose chez eux.
3: Exactement. Mmh. Exactement. Et c'est là où je me suis rendu compte que vraiment je détenais quelque chose, un outil, une solution vraiment utile et nécessaire pour tout le monde.
2: Alors, pour que tu ne te disperses pas dans une entreprise comme la tienne, comme la forêt d'acacia, lorsque quelqu'un, après avoir fait ce test qui fait partie de ta mentalité, c'est-à-dire un test pour tester un truc où pendant 3 mois, ça va être mis à dispo sans que les gens aient besoin de s'inscrire ou d'adhérer à quelque chose de précis. Est-ce qu'ensuite, le contrat que tu passes avec eux, c'est pour une année calendaire, c'est-à-dire 3 changements dans l'année ou 4, ou est-ce qu'il y a d'autres façons de procéder?
3: Pour les lieux de vie, il s'agit,
2: oui,
3: j'ai deux offres différentes. Mm-hmm. Il y a la possibilité d'organiser une seule exposition.
2: D'accord.
3: Voilà, pour 500 euros hors taxe.
2: D'accord.
3: Ou la possibilité de passer à un forfait de 4 expositions par an.
2: D'accord.
3: Pour 1700 euros hors taxe l'année, les 4 expositions.
2: Les 4. Mm-hmm.
3: Et cela inclut non seulement l'organisation des expositions, mais également l'assurance des expositions et toute la communication. Mm-hmm. Donc, là, tout de suite...
2: Y compris l'organisation du vernissage, je suppose.
3: Absolument.
2: D'accord.
3: Et de tous les événements culturels qu'ils souhaitent organiser. Mm-hmm. C'est absolument tout. C'est une solution clé en main. Mm-hmm. Parce que là, tout de suite, les solutions de marketing, de communication qui existent pour les lieux de vie, elles sont similaires. Mm-hmm. Si on regarde bien, tous les restaurants, tous les hôtels vont avoir une communication très similaire, pas vraiment différente. Les différences vont être sur les plats qu'ils vont présenter.
2: C'est ça, c'est la carte
3: sur le lieu,
2: qui fait la différence.
3: Exactement. Mmh. Hein? Mmh. Donc nous, c'est vraiment un point de plus que nous apportons aussi pour les lieux de vie. Nous offrons une communication différenciante. C'est du marketing expérientiel parce que nous offrons vraiment une communication basée sur la synergie. Bien sûr que nous allons promouvoir tous les plats, toute la carte, le lieu, mais nous allons le faire de façon que ça va être l'art culinaire avec l'art visuel. Mmh. Donc ça donne vraiment une communication différente. Nous organisons tout un calendrier éditorial et que nous envoyons bien sûr au lieu de vie. Et donc là, il va avoir que certaines communications, c'est sur l'exposition, les œuvres, pour attirer les gens dans le lieu de vie. D'autres, c'est vraiment quelque chose de diptyque, donc l'œuvre avec un plat. Nous essayons donc de mettre en place quelque chose de visuellement esthétique.
2: Quelque chose de coordonné.
3: Exactement, avec des couleurs qui se coordinnent, qui sont similaires. Nous allons mettre en place aussi des réels, donc vraiment où on voit une belle assiette, une belle table avec en fond les œuvres. Voilà. Nous mettons en valeur aussi tous les événements culturels, donc toute l'ambiance qu'il peut y avoir, et vraiment aussi l'équipe. Parce que l'humain derrière les lieux de vie est extrêmement important. Nous mettons en valeur voilà, cette équipe. Donc nous essayons de faire aussi des petites interviews pour l'artiste. Quel est ton plat préféré du lieu ? Et au gérant, lui demander quelle est l'œuvre préférée pour,
2: de
3: voilà.
2: l'artiste qui est chez vous aujourd'hui, pour 3 mois. Et ça, ça passe sur les réseaux sociaux. Tu es très active sur les réseaux sociaux au nom de la forêt d'Acacia.
3: Tout à fait. Au nom de la forêt d'Acacia.
2: Bien évidemment. Mais comment on les trouve ? C'est quoi ? C'est www.http. Comment on fait ?
3: Donc, bon, déjà, c'est assez simple. Hein. Sur Facebook, on n'a qu'à taper la forêt d'Acacia. Acacia au pluriel. Ouais. Voilà, et on tombe directement sur le profil. Sur Instagram, pareil, on tape @laforêtdacacia, acacia au pluriel, avec un S à la fin. Et vous tomberez également sur le profil où vous pourrez trouver tout ce que nous avons fait pour l'instant, la programmation également. Mais si vous voulez vraiment pouvoir voir toute la programmation et vous inscrire à nos événements culturels, vous pouvez aller sur le site internet de www.laforêtdacacia.com. Et là, vous verrez soit pour les expositions, soit pour les événements culturels où vous pourrez... vous enregistrez, réservez votre place très facilement en quelques clics.
2: Alors, ôte-moi d'un doute, je suis en train de dîner tranquillement avec Sandrine et Blandine. J'ai invité les deux cette fois-là parce que j'étais bien luné. Donc, j'ai emmené les deux. Et puis, en plus, les deux ont accepté de venir, ce qui est quand même parfaitement rare. Et une des deux me dit, offre-moi cette œuvre. Est-ce que j'ai le droit d'acheter un tableau lors de mon repas dans le lieu de vie qui est ce soir-là un restaurant.
3: Mais c'est encouragé. Mais bien sûr que c'est encouragé. Et pour cela,
2: On est obligé de laisser l'œuvre pendant les 3 mois ou tu la remplaces parce que tu as d'autres œuvres de cet artiste sous le coude.
3: Non, la personne va emporter l'œuvre ce soir-là.
2: Au moment
3: avec
2: de l'addition.
3: Elle, bien sûr. Nous avons des étiquettes avec 2 QR codes. Pour rencontrer l'artiste virtuellement, d'accord. Ce qui est quand même très important, pour avoir justement ce lien personnel avec l'artiste, et un autre QR code qui va vers la boutique. Donc en quelques clics, c'est très facile. Vous pouvez payer et emporter l'œuvre ce soir même.
2: Alors, tu l'as vu, Sandrine nous a passé un... Comme on fait, tu sais, aux 24 heures du Mans, quand on explique aux gens qu'il leur reste deux tours à effectuer ou 5 minutes...
1: Peter String.
2: ou 5 minutes avant d'aller au ravitaillement. On a très peu de temps pour finir cette émission. Elle est classique, cette question. Enfin, en tout cas, ceux qui nous écoutent et qui m'écoutent dans cette émission-là. Quelle est la question que tu aurais aimé que je te pose et que je n'ai même pas eu la présence d'esprit de te poser ?
3: Mes prochains événements. Tu l'as posé, mais j'ai pas entièrement répondu.
2: Alors vas-y.
3: Donc j'y vais. Le 25 juin à l'Auberge 22 à Biarritz, vernissage Un monde de couleurs avec Sylvie Estainou et Emmanuel Favereau. Le 3 juillet au Kinka à Saint-Pé-sur-Nivelle avec 3 artistes, Mika, Claude et Solange Heissager. Et le 19 juillet à la salle Espiat à Acous avec 4 artistes, Solange Heissager, Lisa Marie Ladeba, Jean-Claude Sala et Claude.
2: Et c'est où Acous?
3: Acous, c'est dans Acous. Le Béarn.
2: Ah d'accord, oui. il faut prendre la direction de Pau.
3: Oui, c'est ça.
2: D'accord, et on trouve.
3: Exact.
2: Bon, bah d'accord, c'est parfait. Donc, 3 juillet,
3: 19 juillet,
2: elle s'arrête jamais, la forêt d'Acacia ? Y a pas
3: Non, parce qu'après, j'ai le 5 août aussi au Caloche Trappé à Bayonne et j'en ai plein d'autres qui viennent. Donc, Suivez La Forêt d'Acacia sur les réseaux sociaux. Regardez le site internet de La Forêt d'Acacia pour rester toujours à jour.
2: Et si on veut te joindre, quel est le numéro de téléphone ?
3: Encore. Alors, notez bien le 07 82 67 24 98.
2: Merci beaucoup pour ta gentillesse, Hiratché.
3: Merci à toi.
2: Ton sens de l'humour et cette façon de rebondir avec autant de gentillesse et de complicité. Sandrinette, c'est la fin,
1: oui.
2: Je le suppose.
1: Trois minutes. Si
2: encore trois. Bah, il y avait cinq minutes, il y a cinq minutes. Donc,
1: Non, il y a deux minutes.
2: Il y a deux minutes. Alors, est-ce que toi, d'avoir assisté à cette émission, ça t'a donné une envie de question à Hiratché ?
1: Pas forcément une envie de question, mais je trouve assez passionnant
2: le principe.
1: Le principe, ouais. Mm-hmm. Ouais, tout à fait. Et si je voulais juste préciser que Dominique, dont tu as parlé, le sculpteur, on l'avait vu à Vieux-Boucau pour...
2: Pour les croustilles.
1: Pour les croustilles, pour
2: oui,
1: la croustille.
2: D'accord.
1: C'était
2: oui,
1: lui qui organisait la croustille.
2: D'accord.
1: Alors, pas cette année, mais l'année dernière, je mm-hmm. crois bien. Voilà.
2: D'accord. Oui, il se trouve qu'ici, à Vieux-Boucau, il y a quelque chose de... qui existe depuis la nuit des temps.
1: Non, une dizaine d'années, on va dire.
2: Un peu plus. Mais il est ramassé pendant tout l'hiver. Il est ramassé des gros troncs de bois rejetés par la mer, sur la plage. Les services techniques les récupèrent. Et tu as un consortium, un collectif de sculpteurs qui, à la tronçonneuse, font des totems qui sont exposés lors d'un festival dont je ne me souviens plus de la présence en termes du temps. Je ne sais pas si c'est...
1: En fait, les artistes sont là pendant toute une semaine.
2: Ouais.
1: Et sur le week-end, il y a...
2: octobre, novembre, décembre, je ne me souviens plus.
1: Non, c'est en début de saison, c'est mars, un truc comme ça.
2: D'accord, donc ça vient de se passer cette année.
1: Ça s'est passé, oui, il n'y a pas
2: très
1: longtemps.
2: Il y a très peu de temps.
1: Ouais, ouais.
2: Voilà. Donc effectivement, on a fait sa connaissance à ce moment-là. Il était venu nous dépeindre ça, en sachant que si un jour tu as très envie de monter sur Vieux-Boucau, on ne sait jamais de là où tu viens, eh bien les œuvres, en tout cas, elles sont toujours en place. Mm. Elles restent dans la ville.
1: Dans la ville.
3: Magnifique.
2: Donc depuis 10 ans, puisqu'elle parle de 10 ans, Sandrine, et probablement qu'elle n'a pas tort, il y a quand même depuis 10 ans, un peu partout, réparti dans Vieux-Boucau, des sculptures de bois par ces artistes-là.
1: Et puis à Vieux-Boucau, il y a peut-être des lieux qui vont vouloir accueillir
3: mais
1: les
3: acacias. Mais c'est tout à fait ça. Hein.
1: Et oui.
3: Si quelqu'un de Vieux-Boucau écoute ici, donc Hiratché Selaya, retenez ce nom parce que je viendrai très bientôt vous voir.
2: Mm-hmm. Oui. Vous la reconnaîtrez. Elle a le sourire. Elle a toujours le sourire.
1: Ouais, hein. Ouais.
2: Je suis en train d'entendre le générique.
1: Eh oui, c'est ça.
2: C'est-à-dire qu'elles y sont,
1: ça y est,
2: les cinq minutes, elles
1: passées.
2: Y sont ouais. maintenant. Alors, Sandrine, merci.
1: De rien.
2: Merci beaucoup. Je te souhaite un super bon week-end.
1: Toi aussi.
2: Comme tu le sais, il y a énormément de choses ce week-end.
1: Oui.
2: On en a parlé, mais vraiment, le 12, 13, c'est full up.
1: Écoutez la matinale demain matin, on va
2: Exactement.
1: Vous parler de tout ça.
2: Exactement, on va rappeler tout ça. Il y a la nuit du handicap à Saubion, il y a ce soir le festival par l'association Jazz Partner. Enfin, ça n'arrête pas. Mm. Merci Blandine d'avoir été à nos côtés. Ce qui me fait plaisir, c'est que tu es restée alors que tu devais partir, ce qui prouve que cette émission t'a intéressée. Hiratché, vraiment, je suis tombé raide dingue de toi. Tu es quelqu'un de...
3: Merci Claude.
2: T'es quelqu'un qui, comme un aimant, tu attires les gens à tes côtés. On n'a qu'une envie, c'est de parler de toi en bien pour que le plus de monde possible vive les expériences que tu nous proposes. Merci d'avoir été là.
3: Merci à toute l'équipe, Sandrine, Blandine. Merci Claude pour votre accueil chaleureux et de m'avoir donné cette opportunité de pouvoir parler de la forêt d'Acacia.
2: Tu pourras le réécouter vendredi prochain, même heure, et dans quelques jours sur les podcasts de Côte Sud FM 90.3.
3: Avec plaisir.
2: Merci. Au revoir Blandine. Au revoir Sandrine.
1: Au revoir Gérard.
2: Gérard, Maurice. Je rappelle que c'est l'anniversaire d'Éric.
1: Oui.
2: Important.
1: Et de Alain Pilot aussi.
2: Et de Alain Pilot.
1: Oui, on a reçu un fax.
2: On a deux chroniqueurs qui sont nés le même jour. Et puis bon, à deux doigts que ce soit la même année même. Hein.
1: Bon anniversaire.
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1: Il est 13h.
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4: Bienvenue aux lectures d'été des fanfictions lues tout l'été par Sonorus. Secret de Serpentard, tome 2. Le pensionnat Wimbley. Dans l'épisode précédent, la grande réception prend fin. Lucius et sa bande restant de jeunes hommes se lancent dans diverses excentricités avant de se séparer, laissant le couple Malfoy profiter de la fin de la nuit. Puis, nous retrouvions Poudlard où le match de Quidditch entre Gryffondor et Serpentard bat son plein sous la pluie, opposant James à Régulus.
5: Régulus fit un effort immense pour ne pas lever la tête vers son rival, se contentant de prier pour que le match commence le plus vite possible. En dehors du terrain de Quidditch, il fuyait James comme la peste. Il se souvenait trop bien des taches d'encre qui avaient constellé ses livres pendant les mois qui avaient suivi leur première rencontre. Mais en l'occurrence, il n'avait pas d'autre choix que de l'affronter. Il s'agrippait donc à son balai avec d'autant plus de force que les deux derniers matchs qui avaient opposé Serpentard à Gryffondor avaient été remportés par ces derniers, grâce à James, évidemment. Depuis que la date du match avait été annoncée, Régulus ne désirait qu'une chose, remporter la partie et effacer le sourire goguenard qui se dessinait sur les lèvres de James dès que celui-ci l'apercevait. Et en attendant le commencement du match, il s'efforçait de l'ignorer, ce qui était un exercice particulièrement difficile car James se trouvait pile en face de lui et ne cessait de lui lancer des injonctions moqueuses. « Allez, Régulus, je vois bien que tu as la frousse. Déclare forfait, arrêtons-la. Allons nous changer et boire un bon chocolat chaud. Ça arrangera tout le monde. » Régulus serra les dents et se retint de répondre. Sur le terrain de la répartie, James serait toujours vainqueur. Il fallait se résoudre à le laisser dire. Régulus ne devait avoir qu'un seul objectif en tête, attraper le vif d'or avant ce crétin.

0: Luce plissa les yeux et crut le voir lever son pouce en signe d'encouragement. Hélas, un peu plus haut dans les gradins se trouvait son frère, Sirius, qui brandissait avec Rémus Lupin et Peter Pettigrew une imposante banderole aux couleurs de Gryffondor. En voyant son frère scander le nom de son rival avec autant d'ardeur, Régulus sentit une bouffée de jalousie brûlante l'envahir. Depuis le début de leur cinquième année, Sirius et ses trois amis étaient plus complices que jamais. Ils ne se quittaient plus, échangeaient à voix basse des paroles excitées et se donnaient d'étranges surnoms dont personne ne comprenait le sens. Régulus aurait aimé y être indifférent, mais hélas, c'était loin d'être le cas. « Alors, Dégulus, c'est Servilus que tu cherches? J'espère qu'il saura te consoler après la défaite que je vais t'infliger, à moins que tu ne préfères aller pleurer dans les bras de ton ami fantôme. » Tout en essuyant la pluie qui ruisselait sur ses joues, Régulus fit une petite grimace. James faisait évidemment référence à Mimi Geniard, le fantôme qui hantait les toilettes du deuxième étage, où Rogue et Régulus se réunissaient plusieurs fois par semaine pour s'entraîner à la confection de potions et à la réalisation d'enchantements difficiles. Au début, la présence de Mimi avait été bien difficile à supporter, puisqu'elle ne cessait de leur crier dessus, de renverser leur chaudron et d'inonder le sol. Mais au fur et à mesure, elle avait compris qu'ils n'avaient pas l'intention de se moquer d'elle. Elle s'était donc progressivement habituée à leur présence, jusqu'à guetter leur venue avec impatience et à les considérer comme ses amis. Régulus devait bien l'avouer, Mimi Geniard l'avait grandement aidée à s'intégrer à Poudlard, comme elle l'avait fait auparavant avec d'autres élèves en difficulté. Elle qui connaissait le château par cœur, elle l'avait aidée à s'y repérer, lui avait prodigué des conseils pour ne pas bafouiller devant ses camarades, l'avait longuement encouragée avant chaque match de Quidditch et de ce fait avait amplement contribué à toutes ses victoires. Régulus aurait dû être reconnaissant à l'idée de pouvoir compter sur Rogue et sur Mimi Geniard en toutes circonstances, mais en vérité, il avait du mal à penser à leur étrange trio sans en avoir terriblement honte, et sans en vouloir à ses deux amis d'être aussi bizarres. Il repensa furtivement à Rogue, à ses cheveux gras, à son nez crochu, à la manière étrange qu'il avait de s'habiller, puis à Mimi, à sa voix désagréable, à ses lunettes épaisses et son visage boutonneux. Lui, Régulus Arcturus Black, issu d'une telle lignée, avoir pour ami un élève omnubilé par les potions et le fantôme géniard d'une sang de bourbe à lunettes, quel manque de panache, quelle déchéance! Comme son père le lui répétait à tout bout de champ, c'était peut-être là la preuve que le respect dû au véritable sorcier se perdait. À une autre époque, disait-il, tous les élèves se seraient bousculés pour s'attirer ses faveurs. Et c'était loin d'être le cas, même si on sentait que le vent était en train de tourner. « Je vais te battre, Dégulus, comme les dernières fois !» claironnait James en se balançant avec nonchalance sur son balai. « Tu le sais déjà, n'est-ce pas? Pour tout ce que tu as fait à Sirius, je vais te battre !»«
1: La ferme, Potter !» beugla une voix quelques mètres en dessous de Régulus. « Si tu continues, on va te casser les dents !» renchérit une autre.
0: Régulus baissa les yeux et reconnut les deux batteurs de son équipe, Liam Avery et Robin Musibère. Ils étaient d'une férocité rarement atteinte par des batteurs de Quidditch et n'hésitaient pas à se servir de leur propre corps pour percuter leur adversaire, ce qui leur valait le surnom de cognard humain. James s'apprêta à répliquer, mais la voix de Madame Brismou, leur professeur de Quidditch et arbitre, retentit dans tout le stade.
2: « Silence dans les rangs !» rugit-elle. « Veuillez être attentifs ! Le match va commencer !»
0: À travers les gouttes de pluie qui ruisselaient sur son visage, Régulus distingua la silhouette musculeuse de Madame Brismou s'approcher du coffret qui contenait les quatre balles.
2: « Comme vous avez pu le constater, les conditions sont particulièrement difficiles aujourd'hui. Mais puisqu'il fait ce temps-là depuis des mois, nous avons pris la décision de ne pas annuler le match. Aussi, plus que jamais, je compte sur votre respect des règles et sur votre fair-play. »
0: Quelques élèves de Serpentard ricanèrent.
2: « Et maintenant, en position, c'est parti !»
0: D'un coup de pied, Madame Brismou ouvrit le coffret qui contenait les balles. Le souffle s'éleva dans les airs et les six poursuiveurs se précipitèrent dessus pour l'attraper.
1: Puis, les deux cognards

0: l'imitèrent, et enfin le vif d'or. Régulus dut se concentrer pour observer le coffret à travers la mêlée des joueurs et crut apercevoir un éclat doré s'envoler vers les buttes de Serpentard. Sans attendre, il se précipita à sa poursuite. Aussitôt, la voix familière de Debbie Bradley se mit à grésiller à travers le stade. « Les Griffons d'or prennent immédiatement l'avantage !» Williams attrape le Swalf. Oh, joli passe à Branston. Bravo, Stéphanie. Regardez comme les trois poursuiveurs sont parfaitement coordonnés. Ils tentent une attaque en faucon. Ils fondent vers les buts. Aïe! Overcliff les intercepte. Quel beau chassé croisé. Le Swalf repart vers les buts de Serpentard. Musibert frappe le cognard. Attention! Ouf! Lufkin l'évite de justesse. Régulus essayait de ne pas prêter attention aux péripéties du match. Une seule chose devait lui importer, attraper le vif d'or. Il devait ignorer le reste, hormis peut-être la trajectoire des cognards. Il avait perdu de vue la petite balle dorée, mais il avait cru la voir partir du côté des buts des Serpentards. Il se mit donc à survoler le terrain au-dessus des gradins, essayant d'ignorer les invectives des supporters vêtus de rouge. Il était trempé jusqu'aux os. Son uniforme glacé lui collait à la peau, ses gants de cuir glissaient sur le manche de son balai. En résumé, il avait l'impression de patauger plutôt que de voler. Les spectateurs auraient pu penser qu'il se reposait, mais en réalité, tous ses muscles étaient tendus et tous ses sens étaient en éveil. Ouille! Les Serpentards réussissent à rattraper Branston. Ils s'emparent du Swalf. Farley fait la passe à Badoc. Et but! Dommage, Funcourt avait presque réussi à l'intercepter. 10 points pour Serpentard. La lutte est serrée, mes amis. Voilà un beau match qui s'annonce. Les deux équipes se battirent avec ferveur pendant plus d'un quart d'heure, sans que Régulus ne voie apparaître le vif d'or. Les scores ne s'espaçaient jamais de plus de 20 points et malgré la météo catastrophique, ni les joueurs ni les supporters ne perdaient en énergie. Et soudain, alors que Régulus s'était laissé distraire par un incident causé par Avery qui avait délibérément percuté Stéphanie Williams de plein fouet, il perçut un bourdonnement discret au-dessus de sa tête et, en levant le visage, il vit l'objet qu'il rêvait de tenir entre ses doigts depuis plusieurs jours. Son premier réflexe fut de se précipiter dessus, mais il se retint. Il décida plutôt de ne pas faire de gestes brusques et se mit à le suivre en essayant d'avoir l'air naturel. Il ne voulait surtout pas attirer l'attention de James Potter, qui cherchait le vif d'or à l'autre bout du terrain. Il se rapprochait donc progressivement de la petite balle dorée. Il la fixait tellement intensément qu'il en oubliait de cligner des yeux. Hélas! Le vif d'or se rapprocha de la tribune où se trouvait Debbie Bradley et Régulus l'entendit s'exclamer. « Hé, là-bas ! Black semble avoir repéré le vif d'or. Il essayait de ne pas se faire remarquer, mais c'est loupé. Ça y est, Potter fonce sur lui !» En moins de 10 secondes, James rejoignit Régulus. N'ayant plus besoin d'être discret, Régulus accéléra et se lança au coude à coude avec James à la poursuite de la précieuse balle dorée. Le vif d'or s'éleva dans les airs avec une rapidité stupéfiante et James et Régulus montèrent à sa suite, presque à la verticale. L'altitude jouait en défaveur de Régulus. Il était bien plus léger que James et se faisait balloter par le vent violent, tandis que la trajectoire de son adversaire restait nettement plus stable. Régulus risqua un regard vers le bas. Au-dessous d'eux, le stade avait disparu. On ne voyait qu'un océan gris, fait de pluie et de brume. Mais Régulus n'était plus le petit garçon peureux qui s'était collé à sa voisine pendant toute la traversée du lac lors de son premier jour à Poudlard. La peur était toujours présente. Elle le tenaillait dès qu'il devait parler en public, s'élever dans les airs sur son balai ou traverser seul un couloir bondé d'élèves de Gryffondor. Mais Régulus avait appris à apprivoiser cette vague glaciale qui se répandait dans ses veines à la moindre occasion. Tout en gardant ses yeux fixés sur le vif d'or, il reconnut la sensation bien trop familière de cette sueur froide qui se mêlait à l'eau de pluie qui ruisselait le long de sa colonne vertébrale. Ses mains tremblaient le long du manche de son balai, mais il le serra avec d'autant plus de force et avec cette peur intense vint aussi la détermination de la vaincre. Il essaya de bousculer James pour le faire dévier de sa trajectoire, mais cela n'eut quasiment aucun effet. En revanche, James lui rendit sa bousculade et Régulus faillit en lâcher son balai. Ses mains ripèrent sur le manche, le faisant perdre le contrôle de sa trajectoire. Son ascension s'interrompit et il tomba en chute libre de plusieurs dizaines de mètres avant que sa prise soit assez ferme sur le balai pour le stabiliser. Il dut s'arrêter pour reprendre ses esprits et passa plusieurs minutes à observer la mer de brume qui s'étendait partout autour de lui, pantelant et grelottant. Il se sentait pathétique et furieux contre lui-même. Il avait perdu James de vue et celui-ci ne tarderait pas à attraper le vif d'or. Il allait devoir redescendre, piteux, et supporter le spectacle de la foule d'élèves en délire qui acclamait James, Sirius en tête. Il allait devoir endurer les regards haineux du reste de son équipe qui serait écœuré d'avoir perdu. Égaré dans ses sombres pensées, il faillit ne pas remarquer la silhouette de James qui redescendait en piqué vers le sol. Le vif d'or avait décidé de regagner le terrain de Quidditch. Régulus avait donc encore toutes ses chances de gagner. Soudain revigoré, plus déterminé que jamais, il serra les dents et s'élança à toute vitesse à la poursuite de James. Il le rattrapa en un clin d'œil. Son esprit en alerte fonctionnait à toute allure et son balai s'efforçait de suivre la cadence. Grâce à sa petite taille, le vent lui opposait très peu de résistance. Il parvint à descendre quasiment à la verticale et se rapprocha ainsi du vif d'or, tandis que James peinait à descendre aussi vite. Ils crevèrent les nuages et débarquèrent au milieu du terrain, où la lutte faisait rage pour attraper le soifle ou percuter les adversaires avec des cognards. Aussitôt, la voix de Déby retentit. Ah, voilà nos attrapeurs favoris. Là aussi, la lutte est serrée. Le vif d'or fonce vers le milieu du terrain. En effet, le vif d'or filait droit vers la mêlée de joueurs qui luttaient pour s'emparer du soifle. Si Régulus le suivait...
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Bonjour et bienvenue à toutes et à tous dans ce nouvel épisode de La Chance aux Chansons. Et non, c'est Funkaholics. Funkaholics, votre émission sur micro-sillon du funk du groove. Et là, on est en période estivale, donc les émissions, vous m'entendrez beaucoup moins parler parce que nous, ce qu'on veut, c'est de la musique. Et donc, je vais vous diffuser une petite série de titres de ma sélection, de titres tous en vinyle, donc sur les galettes. On est dans le micro-sillon, dans le micro-sillon. Et aujourd'hui, on commence tout de suite avec un groupe que je vous ai déjà présenté qui s'appelle Phase O. Et le titre, c'est Riding High, du nom de, d'un de leurs albums. Titre que j'affectionne particulièrement et qui, je trouve, démarre très, très, très, très bien une émission. Allez, on s'écoute Riding High, Phase O.

Phase au Riding Eye. Et comme je vous le disais, on commence très tranquillement cette émission avec ce funk cosmique de Phase O de 1977, paru sur l'album Riding Eye, donc album éponyme. Et on enchaîne en termes de cosmique avec un qui est resté longtemps dans les étoiles, monsieur George Clinton. Et oui, il n'avait rien d'un astronaute, il prenait juste un petit peu trop de choses bizarres. Et en attendant, il nous a sorti des titres qui ont cartonné dans la galaxie funk. Et on l'écoute aujourd'hui avec son Atomic Dog, ici en maxi 33 tours.

Atomic Dog de George Clinton, le pape du P-Funk pour Psychedelic Funk. Atomic Dog, un de ses plus gros succès. Et on enchaîne tout de suite avec un titre qui s'appelle Pushin', titre que l'on retrouve sur la bande originale du film L'œil du tigre avec Monsieur Stallone. Et ce titre, Pushin', est interprété par son frère cadet en 82, Frank Stallone. Je vous laisse découvrir ça.

0: Pushing, interprété par Frank Stallone, petit frère de Sylvester Stallone, et là, pour le coup, pour la BO de Rocky III, L'œil du tigre. Et on s'enchaîne avec un groupe de Gap Band et un titre que certains connaissent peut-être pour avoir été réutilisé par des artistes rap. En tout cas, je vous laisse découvrir ce titre à rallonge. I don't believe you want to get up and dance. Oups. Allez, on s'écoute.
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Oups, The Gap Band sur l'album The Gap Band 2. Et on s'enchaîne tout de suite avec une artiste française remixée par un collectif français. Il s'agit de The Funky French League qui nous remixe un titre sur ce petit 33 maxi, un titre On m'attend là-bas de Véronique Sanson. Je vous laisse découvrir ce morceau.

Véronique Sanson, on m'attend là-bas, remix par le Funky French League sur ce petit maxi 33 tours. Et oui, collectif que je vous invite à découvrir, hein, comme vous le savez. Moi, je vous invite beaucoup, surtout à la découverte. Ça fait toujours plaisir, ça éveille la curiosité. Et là, on part sur un tout autre ambiance. Et là, c'est Henri Venceslas Thénard. Je vous laisse découvrir le morceau par vous-même. Ça sent le funk, mais surtout, ça sent les îles. Allez, Henri Venceslas Thénard, le titre, c'est Miaou, Miaou.

Miaou miaou sur Funkaholix, vous êtes toujours à l'écoute du côte-sud-fm.fr et c'était Henri Venceslas Ténard avec ce petit titre tout droit venu des îles. Et en termes tropical, on va continuer avec le groupe Voilà, groupe très récent. L'album que je vous propose là date de 2024, l'album s'intitule C'est tout et le titre... Titre que je dédie à tous les rageux, à tous ceux qui aiment rendre nos journées plus sombres. Le titre, Tu nous fatigues.

0: qui nous fatigue.
1: Voilà, groupe qui a sorti cet album, l'album C'est Tout, sorti en 2024 et qui résume bien ce qu'on a envie de dire à tous ces gens qui nous fatiguent. Et là, comme nous, ben, on n'est pas vraiment fatigué. On va enchaîner avec une grande dame, Madame Gwen McRae, avec un titre que vous connaissez certainement, Keep the Fire Burning. Là, ça va lever tout le monde. On s'écoute ça tout de suite. Keep the Fire Burning, Gwen McRae.

Keep the fire burning, Gwen McRae. Et oui, comme elle le dit, gardez ce feu intact, ce feu du funk, de la disco, l'énergie de la danse. Et pour finir cette émission, nous, on va la finir avec l'énergie d'un groupe que vous connaissez probablement tous, mais peut-être pas toute la discographie. Il s'agit de Kool & The Gang. Là, c'est un extrait de l'album Wild and Peaceful, album de 73. Alors, effectivement, on a plus tendance à connaître Kool & The Gang pour la partie de ses albums dans les années 80. Mais Kool & The Gang, ils ont commencé en 69 avec l'album Kool & The Gang. Et là, celui-ci, qui est déjà leur troisième ou quatrième, excusez-moi cette approximation historique, mais cet album de 73 avec des titres phares du début des années 70. Et là, on s'écoute Hollywood Swinging.

0: Hollywood Swinging, titre de Kool & The Gang sur cet album de 1973, Wild and Peaceful, titre qui va conclure cette émission de Funkaholics. Alors j'espère que cette vibes vous a plu tout le long de l'émission. Je vous rappelle que nous sommes dans nos sessions estivales et que pour le coup, eh bien, c'est beaucoup beaucoup de musique, moins de blabla, ça part dans tous les sens, on découvre, mais je vous rappelle également que vous pouvez revenir sur les précédentes émissions qui sont en podcast sur le site de Côte Sud FM.fr dans la rubrique podcast. Vous tapotez avec vos petits doigts Funkaholics, FUNKAHOLICS, et là un monde nouveau s'ouvre à vous. Vous n'avez qu'à choisir parmi toutes les émissions disponibles et vous laissez bercer par ces sons funky groovy que je vous propose. Mais n'hésitez pas à écouter aussi par vous-même, à découvrir des nouveaux sons et à le partager autour de vous. Surtout, on partage, on n'hésite pas. En tout cas, j'espère que cette émission vous aura plu. Je vous retrouve pour un prochain Funkaholics Summer Vibe Session. Et en attendant, je vous souhaite plein de bonnes choses, un très très bon week-end. Que le funk soit avec vous, que le groove guide vos esprits, et surtout que peu importe ce que vous écoutez, it's got to be funky.
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0: 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Il est 20h.
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0: 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Il est 23h.
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